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Demain, dès l'aube, à l'heure où blanchit la campagne, je partirai. Vois-tu, je sais que tu m'attends. J'irai par la forêt, j'irai par la montagne. Je ne puis demeurer loin de toi plus longtemps. C'est un extrait de « Demain dès l'aube » de Victor Hugo qui ouvre si bien notre promenade dominicale d'aujourd'hui sur les sentiers de l'été.

C'est sur la musique de Koechlin par les frères Lucas et Arthur Youssen que vous arrivez sur les sentiers de l'été. Julie Daou avec vous en ce petit matin que je vous souhaite doux. J'ai des souvenirs de dimanche où j'aurais aimé ça,

paraissait longtemps au lit, mais mes enfants, eux, en avaient décidé autrement. Et ils venaient nous rejoindre, leur papa et moi. Quand c'était juste un, on se collait tout blottis les uns les autres dans l'espoir que peut-être il se rendorme. Mais là, l'autre arrivait, voulant lui aussi sa place dans le nid. Puis là, la petite dernière qui tassait tout le monde. Ça finissait tout ça en château et en rire. Et on se levait en oubliant notre grasse matinée. Finalement, on était bien heureux de ça. Aujourd'hui, il se réveille à midi et je dois aller sortir du lit. Tout passe, hein.

Quelques chorales de Brahms étaient interprétées par les frères Arthur et Lucas Youssen, ceux avec qui on va passer un petit moment ce matin. Ils ont 29 et 33 ans aujourd'hui, mais ils jouent ensemble depuis l'enfance. Et c'est amusant parce qu'ils ont commencé le piano grâce au soccer. C'est la finale de la Coupe du Monde aujourd'hui, mais méfiez-vous, vos enfants pourraient devenir musiciens finalement. En fait, c'est qu'ils écoutaient toute la famille ensemble, les matchs internes, et ils sont néerlandais, et avant chaque partie, il y avait l'hymne national. Et ils l'adoraient. Ils avaient un piano à la maison, et donc ils ont commencé à essayer de repiquer la mélodie par oreille. Et leur mère a décelé un intérêt, alors elle leur a trouvé un professeur, et après ça, tout s'est comme enchaîné, très naturellement pour eux. Ils jouent aussi séparément, mais c'est surtout pour le duo qu'ils forment qu'on les connaît. Et ils sont hypnotisants, pas juste à écouter, mais à regarder aussi. D'abord, ils se ressemblent énormément, ils ne sont pas jumeaux, mais ils se ressemblent. Et ils bougent de façon tellement synchronisée, ils se respirent l'un et l'autre, s'intuitionnent, anticipent les mouvements, les intentions. C'est vraiment intéressant de les regarder. Ce sont de grands musiciens sur le plan individuel, dans le sens où c'est pas juste un show de boucan, sinon de toute façon, ils n'auraient pas duré autant que ça. Ils évoluent sans cesse et ils sont d'une humilité désarmante. Leur jeu s'alimente aussi, l'un et l'autre, s'enrichit. Ils sont à la fois capables d'une grande profondeur, mais en même temps, ils conservent leur petit côté un petit peu gamin ou espiègle. On va faire une écoute très, très chouette, je trouve, puisqu'on va les entendre séparément. Arthur, suivi ensuite de Luca, et puis ensemble, dans trois extraits d'un album qui les définit tellement bien, « Jeu ».

Trois extraits de l'album « Jeu » étaient interprétés par les frères Lucas et Arthur Hewson, avec qui on continue notre promenade de ce matin. Une fratrie, c'est toujours

particulier. Il y en a certains qui sont proches, d'autres moins. Il y en a qui partagent une maison en colocation, d'autres qui vivent sur carrément des continents différents. Enfin, on partage une même maison, un territoire commun, mais en vieillissant, chacun suit sa propre voie. Pour les frères Youssoun, même si ce sont deux individus distincts, il y a quand même un même chemin. Et quand on leur demande si c'est difficile sur le plan de la communication, comme ils sont frères, ils répondent non. En fait, Lucas est allé étudier à l'étranger pendant 4 ans, où il a pu tenter d'autres expériences avec d'autres élèves, de piano 4 mains ou de 2 pianos, et ça ne s'est pas tant bien passé. Et ça lui a fait mesurer l'incroyable entente qu'il a avec son frère. Il apprécie encore plus leur complicité. Ils sont complémentaires aussi. Et quand on les questionne sur ce qu'ils admirent le plus chez l'autre, pour Lucas, c'est la ténacité d'Arthur. Il est capable de travailler avec acharnement, peu importe les circonstances, quand le contexte l'exige. Et pour Arthur, c'est, au contraire, le lâcher prise de son frère qui l'apaise. Quand ils doivent performer et que le stress monte, ils arrivent à le ramener, à lui dire qu'ils ont décidé de faire de la musique parce qu'ils aiment ça. Et qu'il est prêt qu'une fois sur scène, ils vont juste avoir du plaisir. Donc, vraiment, ils s'élèvent l'un et l'autre. En entrevue, c'est palpable ce respect, cette reconnaissance-là des qualités du frère. Et ça ne ment pas. C'est difficile, particulièrement musicalement, de feindre un lien fort, une intimité, en fait. Tout de suite, on le sent. Intuitivement, quand il y a quelque chose de faux, on voit que ça tourne pas rond. Et c'est pour ça que c'est si bouleversant de les écouter, eux, parce qu'ils sont tout le contraire. Les revoici dans une cantate de Bach et dans le concerto pour 2 pianos de Poulenc.

Deuxième mouvement du concerto pour piano de Poulenc, qui est interprété par Arthur et Lucas Jussen avec l'Orchestre Royal du Concertgebouw, direction de Stéphane Deneuve. On fait une pause du côté des manchettes, on se retrouve dans quelques minutes pour la suite de la promenade sur les sentiers de l'été.

Kirsten Leung et Jonathan Fournel vous berçaient jusqu'au sentier de l'été avec « Après un rêve de forêt ». Peut-être que c'est précisément votre état du moment que vous sortez des bras de Morphée. Si c'est le cas, bienvenue parmi nous. C'est Julie Daou qui vous accompagne et pour les plus matinaux, ravie de vous retrouver. Dans la revue Psychologie, il y a un article qui parlait il n'y a pas si longtemps du fait qu'on retourne souvent aux mêmes musiques. En fait, si on revient à la base, la répétition, c'est nécessaire à notre survie. L'article rappelle que c'est en observant la constance des cycles lunaires, des marées, des saisons, du jour, de la nuit, qu'on a pu définir tout ça et apprendre ensuite à quel moment cultiver, à quel moment ne pas le faire. Donc, c'est pour ça que la répétition nous a permis de nous rendre jusqu'à aujourd'hui. Maintenant, elle permet de créer des routines sans lesquelles on peut pas vraiment avoir une vie organisée. Et donc, se prémunir de moments pour créer, c'est là grâce à la routine. Mais évidemment, chacun en a sa propre définition. Là, ça veut pas nécessairement dire métro, boulot, dodo. Le professeur de neuropsychologie, José Leon Carrion, précise que sans la répétition, on devrait tout recommencer à zéro, à chaque jour. Donc, il n'y aurait pas de comportement intelligent. Je parle de ça parce que quand on écoute de la musique, c'est vrai que souvent, on revient sans cesse aux mêmes mélodies. Parce que ça procure un sentiment de sécurité combiné à un effet de bonheur. Ça active notre système de récompense. Et donc, c'est pour ça qu'on a des frissons juste quand on met play là, sur notre liste de lecture. Ça produit de la dopamine. Le violoniste Kirsten Leung a enregistré un disque tout foré avec son comparse Jonathan Fournel. Et s'il a choisi ce compositeur-là, c'est parce que c'est un de ceux vers qui il retourne sans cesse pour trouver du réconfort. Peut-être qu'il soupçonne pas la part biologique de ce que ce compositeur-là crée en lui. Il reste qu'il décrit sa musique comme une main sur l'épaule qui vous dit que tout ira bien.

Plusieurs extraits du nouveau disque destiné à Forêt, interprété ici par Kirsten Leung et Jonathan Fournel. Je mangeais chez des amis l'autre jour et leur petit garçon de 3 ans était très contrarié parce que je pense que c'était quelque chose comme on lui avait enlevé le jouet avec lequel il s'amusait. Et là, on s'apprêtait à manger. Et lui, il avait décidé qu'elle allait être de mauvaise humeur jusqu'à l'infini. Il refusait de manger, il faisait de la baboune. Si quelqu'un essayait de le faire sourire, impossible. Il tournait la tête, il fermait les yeux. Sa volonté de rester dans sa colère était ferme. Indifférence, grimace, chantage même. Rien n'y faisait. Bon, moi, j'ai trouvé ça plutôt amusant, je dois dire. Et là, un de nos copains, qui venait nous retrouver plus tard et qui savait donc rien de tout ça, s'est amené, je sais pas pourquoi, mais avec un nez de clown. Bon, c'est toujours le petit comique du groupe, là. Mais là, le petit faisait des efforts grandioses pour ne pas s'ouvrir et on voyait toute sa lutte jusqu'à ce qu'à un moment donné, il cède et que là, son petit rire en cascade retentisse. Il a comme fini par comprendre que bouder son plaisir

ça allait pas être si chouette que ça. Et pour moi, ce qui s'en vient, c'est du même ordre. Résister à l'envie d'esquisser un sourire ou s'ancrer dans sa mauvaise humeur quand on entend ce qui suit, ce serait vraiment dommage. C'est comme des bulles de champagne, de la légèreté, du festif, et c'est gratuit en plus, offert par Kirsten Leung et Philippe Chioux.

Kirsten Leung et Philippe Chiou jouaient quelques pièces tirées de leur disque Bis. Si vous voulez retrouver les musiques qu'on diffuse en cours d'émission, c'est tellement simple. Vous vous rendez sur l'application Radio-Canada Audio sur la page de l'émission Des Sentiers de l'été et puis vous allez tout trouver. Kirsten Leung, avec qui on continue notre chemin, c'est un musicien qui se questionne beaucoup sur sa manière de prendre parole, musicalement parlant. Comment il fait pour s'inscrire dans une démarche qui l'ancre

dans sa société. Le choix du répertoire qu'il explore n'est pas du tout hasardeux. Il doit un peu répondre à ces questionnements-là ou ses besoins d'artiste du moment. Et quand il a enregistré les concertos de Britten et Brooke, c'était en 2021. Donc, on se sortait de la pandémie et c'est comme s'il ressentait le besoin de naviguer dans une forme de dualité. D'un côté, il souhaitait être transporté loin, ailleurs, là, on venait d'être confiné, et de l'autre, il souhaitait aussi faire une sorte de voyage au cœur de l'humain, explorer un peu ses méandres, mais dans une forme plus intime. On va entendre les deuxième et troisième mouvements du concerto de Brooke, le numéro 1, et c'est vraiment l'illustration de ce que Leung voulait. La partie lente, c'est comme une longue confidence, une magnifique révélation, alors qu'après, c'est l'éclat, la brillance. Ça nous transporte pas mal où on veut. C'est comme un choc électrique, mais plaisant. Et quel interprète il est, d'un raffinement, c'est de l'élégance, de l'intensité aussi, assez phénoménal. On l'écoute en compagnie de la Philharmonia Orchestra, direction de Patrick Hahn.

ouf, électrisant Kirsten Leung qui jouait deux mouvements du premier concerto pour violon de Bruck avec l'orchestre Philharmonia, direction de Patrick Hahn. On s'envole quelques minutes vers les infos et on poursuit notre balade tout de suite après sur les sentiers de l'été. À tantôt.

La formidable voix de Patricia Caicedo, qui était ici en compagnie de Eugenia Gasoul, vous a conduit jusqu'à nous sur les sentiers de l'été. Ravie de vous y retrouver ou de vous saluer si vous venez de vous joindre à nous. C'est Julie Daou qui est avec vous. Ce que les enfants vivent ou traversent parfois, je trouve que quand on est adulte, à cause de notre expérience et du fait qu'on a un passé, on n'accorde pas assez d'importance à ça, on diminue un peu. Ah, il s'est fait une petite blonde, ah, il y a une petite chicane. Mais pourtant, c'est pas parce qu'ils ont 5-6 ans que ce qu'ils ressentent est pas moindre. D'ailleurs, j'adore parce que en créole, moun, ça veut dire une personne, et petit moun, ça veut dire une petite personne. Donc, un enfant. Et j'aime que ce soit le même mot. On va écouter la suite Pequeña Pequeñita, quelques mouvements de Jaime León, qui veut dire petite et très petite. Je le mets au féminin parce que c'est en fait une fillette qui raconte ce qu'elle traverse, ce qu'elle voit, ce qu'elle ressent, à travers les mots de Francisco Delgado Santos. C'est parfaitement adorable. C'est Gemma Coma Alabert qui l'incarne avec l'orchestre symphonique et AFIT. Et bon, comme tout le monde ne comprend pas nécessairement l'espagnol, je vous ai au moins fait la traduction des titres des différentes parties. Donc, le premier, Pequeña Pequeñita. Ensuite, La poupée endormie, Voyage et Cheval à bascule de bois.

dernier, Félix Luna, qui rend hommage à la poétesse Alfonsina Storni, qui s'est jetée dans l'eau en s'enlevant la vie. Elle a été popularisée, cette chanson-là, par Mercedes Sosa. Et c'est une zamba, et non une samba avec un S. C'est une danse argentine qui ressemble un peu au tango, mais dans laquelle on ne se touche jamais. C'est une espèce de parade amoureuse, lente, surtout pratiquée dans les régions rurales, mais extrêmement populaire, là. Et on avait envie de vous en proposer deux versions. Deux versions instrumentales avec du violoncelle, une qui est soutenue par le piano et l'autre par un accordéon et une contrebasse. Vous allez le constater, bien sûr, c'est le même air, la nostalgie aussi qui en émane est semblable, mais c'est pas du tout la même approche, la même atmosphère non plus. Comme quoi, un même matériau, selon qui le prend, qui le retricote, peut donner un objet très différent. Je vous en dis pas plus, on les écoute. D'abord par Anya Lechner et François Couturier, et ensuite par un trio, Christian-Pierre Lamarca, Félicien Brut et Édouard Macarès.

Alors, vous en avez pensé quoi? Est-ce que vous avez une favorite ou le choix est trop difficile? Ou peut-être que vous n'avez pas tant perçu d'écart majeur entre les deux? Écrivez-nous, on va lire vos réponses avec grand intérêt, lessentiers@radiotradunioncanada.ca ou sinon il y a la bulle de conversation que vous retrouvez sur l'application Radio-Canada Audio. On pouvait quand même pas vous priver du plaisir d'entendre l'original avec la voix tellement suave, chaleureuse et déchirante de Mercedes Sosa. Je vous lis une traduction du début du texte juste pour que vous ayez un petit aperçu du ton. C'est évidemment assez chargé compte tenu du contexte, mais d'une magnifique poésie. Sur le sable doux caressé par la mer, son empreinte ne reviendra jamais. Seul un chemin de chagrin et de silence atteignait les profondeurs. Seul un chemin de douleur muette atteignait l'écume. Dieu sait quelle angoisse t'accompagnait, quelle vieille douleur ta voix a tue pour t'abandonner, bercée par le chant des coquillages.

Quelle voix unique avec qui on fait encore un petit bout de chemin. Cette fois avec une pièce que je suis certaine que vous connaissez. On l'entend souvent pendant le temps des fêtes, mais pas que. Ça va sans doute vous dire quelque chose. Peregrination de Ramirez ou Mercedes Sosa est avec tout plein de monde.

De Granados, c'était quelques danses espagnoles par Christian de Chabot. On pouvait pas passer par l'Argentine tantôt et ne pas s'arrêter du côté du tango, s'arrêter trop triste. J'aime tellement cette danse-là, faite de tout petits mouvements, parfois de grands fracas, mais toujours avec une élégance, une finesse. C'est très charnel aussi, ça respire la sensualité dans le rythme, le mouvement constant. Ça peut être assez lascif. Je sais pas où vous en êtes dans votre journée, mais ce qui s'en vient va peut-être vous donner l'envie de faire une pause sous les draps. Peut-être que ça vous inspirera pas ça du tout non plus. C'est vrai que si on s'attarde à la nostalgie, la mélancolie qui est très présente dans le tango, on est peut-être moins dans l'éveil des sens que dans la larme à l'œil. Mais je pense que peu importe la manière dont on le ressent, il ne laisse personne indifférent. En voici quelques-uns de Piazzolla et aussi de José Bragato par les violons du roi.

Fuga y Misterio de Piazzolla est interprété par l'ensemble Convergence et Romain Leleu à la trompette. On poursuit avec tous ces musiciens-là, mais cette fois, on bouge vers le Brésil, chez Antonio Carlos Jobim. Lui, c'est le père de la bossa nova, si vous le replacez pas, de Safinado, The Girl from Ipanema, juste quelques titres comme ça, là, c'est lui, ça. D'ailleurs, cette chanson-là a été enregistrée plus de 240 fois, c'est quand même quelque chose. Il n'a pas créé le genre en se réveillant comme ça un beau matin, ça a été le résultat de toutes sortes d'influences. Il a commencé enfant par étudier l'harmonica, la guitare, et là, il a découvert le piano. Et ça a été l'exploration à ce moment-là de Debussy, de Ravel. Mais autour de lui, il y a au même moment plein de mélodies populaires de Pixinguinha, qui était un compositeur du pays et qui résonnait autour de lui, qui l'adorait. Finalement, il a aussi rencontré le jazz qui a, si on veut, soudé toutes ses idées musicales ensemble et la bossa nova est née et là, lui, il l'a propulsé dans le monde entier. Moi, quand j'écoute sa musique, j'ai un peu l'impression de me promener dans les rues de Rio où je suis jamais allée, mais c'est pas grave. Là, j'imagine, je me vois dans un petit café avec une brise de la mer pas trop loin, les montagnes que je devine et quelques instrumentistes qui, comme ça, au hasard d'une rue, s'amusent à jouer des airs de Jobim. Avouez que c'est tentant.

tellement une façon détendue et festive de terminer l'émission d'aujourd'hui avec ces deux airs de Antonio Carlos Jobim par l'ensemble Convergence et Romain Leleux. C'est comme du soleil qui entre par une fenêtre. Sur les sentiers de l'été, c'est le fruit de la créativité et de la rigueur de Hugo Saint-Denis aux choix musicaux et à la réalisation. Merci à vous d'avoir passé votre dimanche matin avec nous. Quelle belle chance on a! Très, très hâte de vous retrouver la fin de semaine prochaine. C'est Julie Daou qui vous accompagnait. Passez une belle semaine, prenez bien soin de vous et puis à très bientôt.

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Lux Arunque, lumière et or, ou encore lumière d'or. Je sais pas pour vous, mais on la voit presque, cette lumière, dans la musique de l'Américain Eric Whittaker. Le texte en latin est signé Edward Esch, à qui on doit aussi les paroles de Winter de Whittaker. D'ailleurs, Eric Whittaker décrit Edward Esch comme un reclus qui serait né au début des années 1970 et qui fait rarement des apparitions publiques, à un tel point que certains soupçonnent qu'il s'agisse en fait d'un pseudonyme et que le vrai Edward Esch soit en vérité Whittaker lui-même, qui est bel et bien né au début des années 1970. Une information qui prend tout son sens quand on apprend que le fils d'Eric Whittaker porte le nom de Esch Edward Whittaker. Les interprètes étaient les voix du chœur Bach d'Ottawa, sous la direction de Lisette Canton, que je vous propose de retrouver immédiatement, et cette fois avec la musique de Camille Saint-Saëns. Je m'appelle Daniel Vincent, bienvenue à De tout cœur avec vous.

par le Chœur Bac d'Ottawa, sous la direction de Lisette Canton. On a eu d'abord un extrait de la musique de Camille Saint-Saëns, « Calme des nuits », et à l'instant, on écoutait la cantate « Ordonne à l'ange de venir » du compositeur Dietrich Buxtehude. Et si on restait avec la musique de M. Buxtehude et des extraits de son cycle de cantates « Membra Jesu Nostri », les membres de notre Jésus, possiblement destinés aux 7 jours de la Semaine Sainte. Au total, 7 cantates, chacune dédiée à une partie crucifiée du corps de Jésus-Christ. En voici 2, la numéro 4 et la numéro 5 par les membres de l'ensemble Correspondance que dirige Sébastien Dossé.

avec Marie Nadeau-Tremblay au violon baroque, Mélisande Corriveau à la viole de gambe et Eric Miles à l'orgue. À l'instant, c'était des extraits de la sonate en trio de Dietrich Buxtehude. Et c'était précédé de deux extraits du cycle de cantates Mambra Jesu Nostri, aussi de Buxtehude. C'est maintenant avec la musique du maître de Leipzig que nous allons passer presque toute la prochaine heure avec de larges extraits de son oratorio « La Passion selon Saint-Jean », bien sûr, de Jean-Sébastien Bach, dont la création a eu lieu le vendredi saint de l'année 1724, puisque l'oratorio de « La Passion selon Saint-Jean » est structuré autour du texte biblique traditionnellement lu le vendredi saint. C'est la première passion composée par Jean-Sébastien Bach en tant que cantor de l'église Saint-Thomas à Leipzig. La version que je vous propose est toute récente. L'enregistrement date du mois d'avril 2025, alors que l'album est paru il y a quelques semaines seulement. Avec la mezzo-soprano Lucille Richardot, la soprano Ying Fang, les ténors Lawrence Kilsby et Julian Prégardien, le baryton-basse Christian Himmler, les chanteuses et les chanteurs, ainsi que les instrumentistes de l'ensemble Pygmalion, sous la direction de Raphaël Pichon. Voici, en extrait, « La Passion selon Saint-Jean » de Jean-Sébastien Bach.

La mezzo-soprano Lucille Richardot, la soprano Ying Fang, les ténors Lawrence Kilsby et Julianne Prégardien, et le baryton-basse Christian Himmler avec les chanteuses et les chanteurs ainsi que les instrumentistes de l'ensemble Pygmalion, placé ici sous la direction de Raphaël Pichon. Ensemble, on écoutait de larges extraits de La Passion selon Saint-Jean de Jean-Sébastien Bach. Et voici toujours la musique de Jean-Sébastien Bach, cette fois à la manière de la pianiste géorgienne Katia Bouniatishvili.

L'Orchestre symphonique de Bâle, le chœur Balthazar Newman, sous la baguette du chef Ivor Bolton, et le prélude de La Passion de Gabriel Fauré. Et c'est là-dessus que se termine notre rendez-vous de ce matin. Merci à Claire Boisvert, à la programmation et à la réalisation. Si vous avez envie de nous écrire, ça nous fait toujours plaisir de vous lire. L'adresse de tout cœur, en un seul mot, @radio-canada.ca. Je m'appelle Daniel Vincent. Je vous souhaite une très belle semaine et je vous dis à bientôt.

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Je vous remercie d'être sur cette radio musicale. Marc-André Dorin ici, et j'espère que vous allez passer un bon moment dans l'atelier d'ici musique classique. Je vous remercie d'être sur cette radio musicale. Cette radio, c'est la vôtre. Marc-André Dorin ici, et j'espère que vous allez passer un bon moment dans l'atelier d'ici musique classique. C'est la musique de chambre qui va dominer aujourd'hui. Unanimement, je dirais. Le sextuor à cordes numéro 1 de Johannes Brahms, des concertos de Handel que Brahms aimait tant, les concertos grosso de Handel qui sont pour orchestre de chambre. Donc, j'ai pensé que ça s'intégrait quand même à un programme de musique de chambre. Mais d'abord, le septuor d'Adolphe Blanc. Avec Blanc, on est au 19e siècle français. Blanc se place entre César Franck et Camille Saint-Saëns. Il est leur contemporain. Et je veux vous signaler deux choses avant de faire l'écoute. Si cette musique-là vous semble de bonne humeur, ce qui, je pense, est le cas, sachez que Blanc jouissait des encouragements de Gioachino Rossini, l'auteur du Barbier de Séville et d'innombrables opéras qui coulaient une retraite aisé et agréable à Paris. Et Gioachino Rossini s'était pris d'un intérêt pour le talent de ce jeune Adolphe Blanc. Et Rossini va même participer, va encourager les premiers concerts d'Adolphe Blanc, ou les premiers concerts où on joue sa musique. Deuxième point, l'enregistrement qu'on va entendre s'intègre à la très belle discographie du clarinettiste de chez nous, André Moisan. Et dès le début de l'œuvre, vous allez voir, les lignes de clarinette sont absolument magnifiques, je comprends. C'est André Moisan qui avait eu à l'époque l'idée d'enregistrer cette œuvre moins connue. Époque, c'est les années 2000. En fait, ça a été enregistré en 2000. Et les collègues qu'on va entendre, les collègues de Moisan, sont des gens qui étaient à l'orchestre symphonique à ce moment-là. Ça s'appelle l'ensemble Les Vents de Montréal. Martin Ackelman, corps. Stéphane Lévesque, toujours là, au basson. Et Jonathan Crowe, violon. Neil Grip, alto. Adam Liu, violoncelle. Et Jacques Beaudoin, contrebasse, avec le clarinettiste André Moisan. Le septuor pour clarinette, corps, basson et cordes, opus 40 d'Adolphe Blanc.

le septuor pour clarinette, cor, basson et corde, opus 40, d'Adolphe Blanc, compositeur français, contemporain de César Franck, de Camille Saint-Saëns, de Charles Gounod, et on a entendu Les Vents de Montréal, ensemble, qui était composé en l'an 2000 de musiciens de l'Orchestre symphonique de Montréal. Certains y sont, certains n'y sont plus. Martin Akelman, cor, Stéphane Lévesque, basson, Jonathan Crowe, violon, Neil Grip, alto, Adam Liu, violoncelle, Jacques Beaudoin, contrebasse et le directeur musical André Moisan, qui lui aussi est toujours à l'Orchestre symphonique de Montréal. André Moisan, qui entretient une très belle relation avec la marque Atma. J'ai compté 14 disques compacts, il y en a peut-être plus, mais en tout cas, il y en a au moins 14, et c'est un répertoire varié. Ça va de Schubert à Debussy, en passant par la musique d'avant-garde du Polonais Krzysztof Penderecki, et en passant par la musique klezmer. Alors, ce CD Adolphe Blanc, on trouve différentes œuvres de Blanc, toujours avec André Moisan. C'est facilement accessible, ce disque, en CD ou sur une plateforme en diffusion continue. Sur Ici Musique Classique, la musique baroque va briller de tous ses feux. On va tomber dans le haut de gamme. Les concertos grosso de Georges Frédéric Händel, ce sont parmi les plus belles pages instrumentales, je trouve, de la musique baroque. Les comparaisons qui me viennent, c'est les Brandes bourgeois de Bach, les Quatre saisons de Vivaldi. C'est un ensemble instrumental, un ensemble de pièces magnifiques des années 1715. Et chose étonnante, c'est vraiment un cas de pillage de droits d'auteur. Le recueil a été fait à l'insu de Händel par un éditeur anglais, John Wash, qui a vraiment pillé les partitions de Händel et qui a proposé des assemblages, des successions de mouvements complètement indépendamment de la volonté de Händel. Händel en était ulcéré et en réponse, d'abord il a essayé de poursuivre Walsh, mais les règles n'étaient pas très claires à cette époque-là, et il va entreprendre en tout cas la rédaction de 12 concertos opus 6, et à ce moment-là, c'est vraiment lui qui va avoir le contrôle sur la production. Alors, malgré l'affront, malgré la peine de Händel, c'est de la musique qui est super belle, super agréable à écouter. Tous les ensembles baroques ont voulu enregistrer ça. Nous, on entend une version particulière, le Van Diemen's Band de la Tasmanie. Alors, Van Diemen's, terre de Van Diemen, qui a été le premier gouverneur des Indes néerlandaises. Donc, c'était le premier nom de la Tasmanie. Donc, ensemble baroque australien sur instrument d'époque, chef strasbourgeois Martin Gester, musique de Händel, cet Allemand qui est devenu anglais, bref, un beau mélange. On entend quelques-uns des concertos de l'opus 3 avec le Diemen's Band et le chef Martin Gester.

de Handel, 3 concerto grosso de l'opus 3, avec l'ensemble baroque Van Diemen's Band et le chef Martin Gester. Alors Van Diemen, c'est le nom historique, le premier nom de la Tasmanie, qui est la région au sud de l'Australie. On a donc affaire à un ensemble baroque australien, un chef strasbourgeois, Martin Gester, et la musique de Handel, qui était un Allemand et qui est devenu un Anglais. Handel, ce compositeur qui déclencha l'admiration de Johannes Brahms. À l'époque de Brahms, Handel était mort depuis plus d'un siècle, et Brahms admirait tellement la musique d'Handel qu'il a accepté d'être correcteur d'épreuves pour la publication de la musique de Handel en partition. Alors, le Sextuor à cordes numéro 1 de Brahms, c'est un des premiers succès de Brahms en carrière, un succès public, en 4 mouvements, et le 3e mouvement présente une série de variations sur un thème de l'époque baroque. Brahms était sensible à son travail de correcteur, à ses influences, le thème de la Folia, qui a été lui-même repris par Handel dans une sarabande qu'on entend d'ailleurs dans le film Barry Lyndon de Stanley Kubrick. Allons-y pour cette beauté, cette richesse musicale, vraiment. Johannes Brahms, le Sextuor à cordes pour deux violons, deux altos et deux violoncelles, numéro 1, opus 18. Le Quatuor à cordes Belcha, augmenté, on parle de Sextuor ici, de Tabea Zimmermann à l'alto et Jean-Guyen Keras, violoncelle. Le premier Sextuor à cordes de Johannes Brahms.

Le sextuor numéro 1, opus 18 de Johannes Brahms. On vient de l'entendre interprété par le quatuor à cordes Belcha avec Tabea Zimmermann, alto, et Jean-Guyen Queyras, violoncelle, pour former le sextuor, sextuor numéro 1 de Brahms, achevé en 1960. Cette œuvre, c'est l'œuvre d'un Brahms de 26 ans. Il avait proposé au public deux œuvres importantes, mais il avait remporté un succès moyen. Son trio, opus 8, et son concerto pour piano numéro 1. Et là, avec ce sextuor, ça a très bien marché. Et on pense que les gens se sont laissés séduire par le moelleux, si vous voulez, de ces six instruments à cordes qui dialoguent ensemble. C'est une composition qui est très sereine aussi. On est dans le divertimento un petit peu. 4 à 5 ans plus tard, Brahms va composer un deuxième sextuor, tout aussi beau, un peu plus mélancolique. Et en général, on trouve les deux sextuors sur le même disque. Ça fait toujours un super beau disque. Et c'est ce qu'on trouve d'ailleurs avec ici le quatuor Belcha. Alors, pour quitter notre atelier aujourd'hui, on va entendre quelques échos du thème qui a été varié par Brahms dans le troisième mouvement de son sextuor, le thème de la folia, un thème de la Renaissance espagnole, un thème qui a été repris très souvent par les musiciens baroques. Je vous parlais de Handel. Ici, on entend une version française des variations de Jean-Henri d'Anglebert. C'est une musique profondément clavecinistique, mais touchée ici au piano avec beaucoup de classe, beaucoup de grâce par le français Alexandre Tarot. Musique de Jean-Henri d'Anglebert, les variations sur les folies d'Espagne.

de Jean-Henri d'Anglebert. C'est un claveciniste à l'époque de Louis XIV. On vient d'entendre les variations sur les folies d'Espagne, interprétées par Alexandre Tarot, un disque relativement récent, en tout cas dans le cadre de cette émission 2019. Et c'est un disque que je ne connaissais pas, avec des pages de Rameau, de Couperin, Dufy et autres. Et c'est un disque bien particulier. Si, de manière générale, vous avez des réserves sur le son du clavecin, alors là, ici, c'est un répertoire profondément clavecinistique avec beaucoup d'ornementation, mais c'est joué au piano. Le piano apportant, je trouve, une espèce de mélancolie supplémentaire. Et la réalisation de Tarot m'a semblé très soignée. Les ornements, les petites notes d'embellissement. Vraiment un disque intéressant. Alors, j'espère que l'émission d'aujourd'hui a embelli votre journée. Le pouvoir de la musique, c'est de nous réunir tous ensemble. Merci à vous d'avoir été là. Préparer cette émission est pour moi un immense plaisir. Je remercie Alain Provenchel, la discothèque, Marc-André Dorin ici. Portez-vous bien. Bonne journée.

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1: Salutations, je m'appelle François Lemay. C'est les créatures de Prométhée.

Alors, cette semaine aux créatures de Prométhée, notre thème, on le confond avec l'envie, on le réduit au plaisir, on le soupçonne d'excès ou de faiblesse. Il surgit dans les publicités, dans l'art, dans les récits intimes, mais aussi au cœur des grandes constructions philosophiques. Notre thème ne naît pas de la possession, mais de l'écart. Il apparaît là où quelque chose manque, là où l'être humain fait l'expérience de ses limites. Il n'est jamais simplement un objet à atteindre, mais une tension qui ouvre un espace entre ce qui est et ce qui pourrait être. Intriguant, n'est-ce pas? Notre thème, le désir.

Depuis les premières élaborations philosophiques, le désir apparaît comme une question centrale. Pourquoi? Ben, parce qu'il touche à une expérience qui est universelle et pourtant quand même insaisissable. Le désir ne surgit pas dans l'abondance, mais dans un monde où l'être humain fait très tôt l'épreuve de ses limites, de ses absences, de ce qui lui échappe. Penser le désir, c'est entrer dans une tradition qui interroge moins ce que nous voulons que ce qui nous manque. Le cœur du désir, c'est précisément, en fait, ce manque. Désirer, c'est pas posséder, c'est ressentir une faille, un creux intérieur qui appelle quelque chose sans jamais le définir complètement. Le manque n'est pas un accident du désir, par exemple, il en est la condition. Sans manque, il n'y a pas d'élan, de projection, d'attente. Le désir ouvre un espace entre ce qui est et ce qui pourrait être. Et cet espace ne se referme jamais tout à fait, parce que même comblé, le désir se déplace, se reformule et se réinvente. C'est là sa tension la plus profonde. Le manque peut devenir souffrance, frustration, sentiment d'incomplétude permanente, mais il est aussi ce qui met la pensée en mouvement. Ce qui pousse à créer, à imaginer, à chercher du sens. Le désir ne promet pas la plénitude. Il rappelle plutôt que vivre, c'est habiter ce manque et apprendre à avancer avec lui, sans le supprimer, mais sans s'y perdre.

Dans la grande conversation de la pensée occidentale, le désir n'est pas seulement une pulsion privée ou une simple envie passagère. Il devient dès l'Antiquité une question morale et philosophique centrale. Quand Épicure invite à ce qu'on appelle le calcul des plaisirs, c'est pas une recette froide hein, pour optimiser des satisfactions, mais c'est une manière de poser la tension intérieure entre ce qui nous attire et ce qui nous fait souffrir. Le plaisir n'est pas ici l'ennemi de la raison, ni la douleur, un obstacle à fuir à tout prix. L'âme humaine se trouve prise dans cette dialectique. Hein. Parfois, il faut renoncer à un plaisir léger qui porte en germe une souffrance plus grande. Il faut aussi parfois accepter une peine momentanée pour accéder à un bien plus riche et durable. Moi, je dis toujours, faire sa vaisselle avant de jouer au PlayStation. C'est une réflexion sur l'orientation du désir vers ce qui accroît notre tranquillité profonde, plutôt que dans la simple accumulation d'objets extérieurs. Cette approche ouvre une ligne qui est plus vaste. Qu'est-ce que désirer, sinon être conscient d'un manque qui révèle notre condition d'être inachevé? C'est ici que surgit la question morale qui est propre au désir. Doit-on le maîtriser pour échapper à une insatisfaction qui est illimitée, ou bien reconnaître qu'il est constitutif de notre vie même? Il y a des moralistes qui ont pensé que la voie du bonheur passait par la limitation des désirs et par leur soumission à des normes, que le bonheur réside dans l'absence d'attache et dans la discipline des passions. D'autres voient dans le désir non pas une faiblesse à corriger, mais au contraire, la force motrice de toute action humaine. Dans cette tension, le désir apparaît moins comme une simple inclination, mais plus comme un révélateur de notre liberté, de nos valeurs et de la manière dont nous orientons notre existence vers ce qui compte. Dans le murmure de nos désirs se joue peut-être une question plus vaste. Sommes-nous maîtres de ce que nous voulons, ou le désir nous habite-t-il et nous transforme-t-il à chaque instant?

À la fin du 19e siècle, alors que l'Europe se pense encore guidée par la raison, par le progrès et la maîtrise de soi, il y a une fissure qui s'ouvre dans cette confiance. Avec la naissance de la psychanalyse, il y a une autre géographie de l'humain qui apparaît. Le désir n'est plus seulement une envie consciente ou une pulsion à discipliner. Il devient une force souterraine, active même quand nous l'ignorons, inscrite au cœur du sujet moderne et de ses contradictions. L'idée maîtresse qui traverse cette pensée est à la fois simple et dérangeante. Le désir ne vise jamais directement ce qu'il croit vouloir. Il se forme autour d'un manque, d'une absence fondatrice, et c'est cette absence qui le met en mouvement. Chez Freud, le désir est lié à l'inconscient, à ce qui a été refoulé pour rendre la vie sociale possible. Ce refoulement n'annule rien. Il déplace. Le désir y apparaît ailleurs, sous forme de rêve, de lapsus, de symptômes, mais aussi sous forme d'invention, d'œuvres, de récits. Avec Lacan, cette logique se radicalise. Le désir n'est pas le désir d'un objet précis, mais le désir du désir lui-même. Il est structuré par le langage, nourri par ce qui échappe, entretenu par l'impossibilité d'une satisfaction totale. Dès lors, vouloir combler le désir, c'est le faire taire. Le laisser circuler, c'est accepter l'inconfort, mais aussi la créativité qui le rend possible. La psychanalyse ne présente donc pas le désir comme un défaut à corriger, mais plutôt comme une dynamique essentielle. Il empêche la fermeture, la certitude définitive, la paix immobile. Il introduit une tension féconde entre ce que nous sommes et ce que nous cherchons à devenir. Et peut-être est-ce là sa leçon la plus troublante. Le désir ne promet pas le bonheur, mais il maintient le mouvement et il nous empêche de nous confondre avec ce que nous croyons être.

Je m'appelle François Lemay, nous sommes sur Ici Musique Classique, c'est les créatures de Prométhée, on discute ensemble cette semaine, ben oui, du désir. Vous avez envie, vous avez le désir de nous faire parvenir vos commentaires, vous le faites via la bulle conversationnelle ou par courriel, créatureaupluriel@radio-canada.ca.

Dans l'Europe de l'entre-deux-guerres, alors que la psychanalyse dont nous venons de parler infiltre peu à peu la pensée artistique, le surréalisme va faire du désir une matière première. Chez Salvador Dali, cette matière va devenir obsession même. C'est pas un thème parmi tant d'autres, mais une force structurante, presque tyrannique, qui organise l'ensemble de son imaginaire et de son geste créateur. Dali arrive dans le surréalisme avec une conviction profonde. Le désir n'est pas quelque chose à illustrer, mais à activer et à pousser jusqu'à ses conséquences les plus troublantes. Dans l'article scientifique en psychologie qui s'intitule « The Enigma of Desire », Salvador Dali and the Conquest of the Irrational, on met en lumière cette idée centrale. Pour Dali, le désir est fondamentalement énigmatique. Il ne se présente jamais comme une pulsion claire ou assumée, mais comme un champ de tension qui est fait de peur, de fantasmes, de réminiscences infantiles et de symboles ambigus. Ces images à Dali ne cherchent pas à satisfaire le regard, elles le déstabilisent. Le désir y apparaît morcelé, déplacé, parfois grotesque, souvent inquiétant, comme s'il refusait toute lecture univoque. Dali ne peint pas ce qu'il désire, il peint ce que le désir fait à l'esprit lorsqu'il n'est plus contrôlé par la raison. Alors ce lien intime entre désir et création s'ancre dans une relation complexe à la psychanalyse freudienne. Dali s'en empare moins comme d'un outil scientifique que comme d'un réservoir de formes et de récits intérieurs. Le désir devient alors un moteur de mise en scène de soi, un théâtre mental dans lequel l'artiste rejoue sans cesse les mêmes conflits, les mêmes fascinations jusqu'à les rendre universels. Ce n'est pas l'aveu qui l'intéresse, mais la transformation du trouble intime en langage visuel. Ce qui demeure en filigrane, c'est l'impression que le désir, chez Dali, n'aspire jamais à sa résolution. Il est une énigme maintenue ouverte, une énergie instable qui nourrit l'œuvre précisément parce qu'elle ne se laisse pas ou jamais même apaiser. Et c'est peut-être là que réside sa force durable. Dans cette manière de nous rappeler que le désir, loin d'être un manque à combler, est parfois ce qui nous met en mouvement au risque de l'inconfort et de l'inquiétude.

À rebours des idées qui sont reçues sur l'image, la photographie érotique n'est pas nulle part au XXe siècle, mais s'inscrit dans un long régime du regard désirable qui traverse l'histoire de l'art occidental. Comme le disait mon directeur de recherche à la maîtrise, que je salue s'il écoute, Richard Sainte-Marie, si la photo est inventée un mardi vers 10 heures, la première femme nue a dû être photographiée le même jour vers 10 heures et quart. Dès la Renaissance, en fait, l'efflorescence de la représentation du corps s'accompagne d'une tension profonde entre la fascination esthétique et l'injonction morale. Dans ce paysage, la photographie surgit au 19e siècle comme une révolution technique, on en a déjà parlé, qui transforme le désir en image et y pose une double posture. Elle documente et aussi, elle sollicite. Au cœur de cette tradition, la notion de désir éclaire non seulement le motif, mais aussi la fonction même de ces images. Ce n'est pas seulement le corps qui est montré, mais la manière dont il est désiré et confronté aux normes culturelles. La photographie érotique se déploie comme une zone de friction entre l'intime et le public, entre ce qui se donne à voir et ce qui est encore jugé digne d'être montré. Elle questionne les frontières du sens et de la représentation, tout en reflétant les évolutions sociales, des codes victorieux de pudeur aux revendications de libération sexuelle. Le désir devient alors à la fois sujet et moteur. Il est ce qui met en mouvement le regard, ce qui déplace la limite entre art et obscénité, ce qui fait de chaque image un site de négociation entre ce qui est vu et ce qui est ressenti. Dans cette tension permanente entre esthétisation et transgression, la photographie érotique met en lumière notre rapport à l'autre et à nous-mêmes. Elle nous invite à considérer que le désir n'est pas un simple objet, mais une force qui structure nos représentations, qui interroge nos normes et qui, parfois, dévoile quelque chose de plus profond sur la condition humaine. Il y a dans cette histoire une vibration tout à fait discrète, mais persistante, une invitation à penser l'image comme expérience, aussi bien visuelle que symbolique.

Dans l'Amérique d'après-guerre, au moment où la consommation devient une morale et où l'intimité se transforme en marché, Hugh Hefner installe une idée simple mais redoutablement efficace. Le désir, ce n'est pas seulement une pulsion, c'est une mise en scène, avec ses décors, ses codes, ses gagnants et ses perdants. À travers le magazine Playboy, il a vendu une promesse de libération sexuelle qui ressemblait souvent à une réorganisation du regard, plus qu'à une émancipation partagée. Alors, l'idée maîtresse ici, c'est que son héritage tient dans une réduction du désir à un sens unique. Le texte le formule sans détour. La sexualité y est définie d'abord comme un désir masculin et la réussite sexuelle des femmes devient un projet d'attractivité permanente qui est validé par l'œil des hommes. Dans ce cadre, l'érotisme, ce n'est plus une réciprocité, c'est une évaluation continue. Et cette grammaire du désir s'appuie sur une esthétique étroite, difficilement atteignable, marquée aussi par une hiérarchie raciale et une norme corporelle qui viennent écraser la diversité réelle des corps désirés. Même quand la culture publicitaire tente de corriger l'image avec des campagnes qu'on dirait inclusives, la question demeure, est-ce qu'on élargit le désir ou est-ce qu'on élargit seulement le catalogue des corps rendus visibles, donc qui deviennent objectifiables. Le texte insiste aussi sur cette nudité devenue presque obligatoire, surtout pour les femmes, comme si l'époque avait confondu liberté et disponibilité. Et il reste en filigrane une intuition un peu troublante. Une révolution sexuelle qui n'active qu'un seul imaginaire finit par ressembler à une liberté sous condition, familière, peut-être, mais rarement tendre, à l'image d'une jeune Marilyn ingénue sur la plage.

Dans les turbulences culturelles qui secouent l'Amérique des années 60 et 70, où l'émancipation sexuelle, les luttes queer et la contre-culture punk redéfinissent les manières d'être au monde, il y a la photographe américaine Nan Golden qui émerge non pas comme une simple chroniqueuse, mais comme une philosophe visuelle du désir. Sa quête ne vise pas à exhiber des formes parfaites comme dans Playboy ou des vies idéalisées. Elle vise à sonder à travers l'intime ce que veut dire aimer, désirer, dépendre et perdre dans la chair même du quotidien. L'œuvre maîtresse qui cristallise cette interrogation s'appelle « The Ballad of Sexual Dependency ». C'est un fleuve d'images qui pulse comme une mémoire collective et personnelle. Golden ne compose pas une narration figée, elle invente un espace où désir et dépendance se mêlent, où aimer quelqu'un signifie souvent être vulnérable à ses ombres et à ses effondrements. Ses photographies saisissent ces instants où la pulsion d'être avec l'autre se heurte aux fractures de la vie, les fêtes fiévreuses dans les clubs bohèmes, les baisers qui consument, les drames intimes, l'ombre du sida qui décime ses amis et ses amantes. Ce que Golden révèle, c'est que le désir n'est pas seulement une quête d'union, mais un lieu de tension permanente entre attachement et perte, entre passion et douleur. Chaque portrait, chaque plan serré est une méditation sur le fait d'exister ensemble dans un monde qui nie souvent ses formes de vie marginales. Il ne s'agit jamais de voyeurisme, mais d'une immersion participative, d'une empathie radicale qui refuse la distance entre le regardeur et le regardé. Au fond, son œuvre, sans enjoliver ni esthétiser, interroge notre propre rapport au désir, ce besoin irrépressible d'être vu et de voir, d'aimer et d'être aimé, même lorsque cela implique de s'exposer, de se briser et de se souvenir. Nan Golden nous rappelle avec une force tranquille que le désir est le moteur à la fois de la création, mais aussi de la destruction, de la fragilité humaine et de sa capacité à tisser des liens qui défient l'oubli.

Alors voilà, c'est ce qui conclut cette édition des Créatures de Prométhée, dont le sujet cette semaine, c'était le désir. Mais vous avez des idées de sujets, vous avez des réflexions que vous aimeriez voir traitées à l'émission, n'hésitez pas à nous écrire via courriel creature@radio-canada.ca. Merci beaucoup de votre attention et de votre écoute à la réalisation, celle qui désire que j'arrête de parler, Mathilde Legault. Je m'appelle François Lemay. À une prochaine.

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1: Au microphone d'ici Musique, Marie-Christine Trottier. Merci de m'accueillir pour les deux prochaines heures. En espérant que vous avez passé une excellente journée, bienvenue à Toute une musique.

Ah, une pièce enjouée, une samba syncopée, exotique et souriante. Darius Milhaud était vraiment de bonne humeur lorsqu'il a composé sa suite Scaramouche. Il s'est inspiré d'une musique de scène composée initialement pour le médecin Volant de Molière et jouée par le théâtre Scaramouche, d'où le nom de la suite. Aucun lien avec Freddie Mercury et Queen. Bon, ça y est, je m'égare, excusez-la. L'ensemble Trio Colores jouait le dernier mouvement marqué Brasileira. Un clin d'œil du compositeur à son séjour à Rio de Janeiro. Et je vois sourire derrière la vitre à la console Alejandro Magana. Magana. Là, je l'ai bien prononcé. Il sourit parce que mon accent latin est pas ce qui devrait être tout à fait, mais bon, on essaie de s'améliorer. Pierre-Olivier Allary est là aussi, à la mise en onde, à la réalisation de la mise en onde. Au choix des musiques ce soir, Guylaine Picard. Alors, on retrouve aussi une certaine forme de théâtralité avec Yuval Zorn sur son récent enregistrement « Masque, images et hommages ». Le pianiste a voulu superposer une sélection d'œuvres théâtrales. Bon, c'est vrai qu'il y a toujours une volonté de mise en scène dans les images de Claude Debussy. Les arpèges évoquent les ondulations de l'eau, la fluidité, les changements soudains de rythme pour exprimer l'agitation et les références à Rameau. Yuval Zorn joue le premier cycle des images de Claude Debussy.

Yuval Zorn jouait les trois pièces du premier livre des images de Claude Debussy. La deuxième pièce est un hommage à Rameau. Et dans ce que nous entendrons maintenant, on pourrait parler aussi d'une certaine forme d'hommage. En 2007, l'Orchestre métropolitain du Grand Montréal et Yannick Nézet-Séguin, ils avaient conçu un programme sur le thème de l'eau, la mer et prélude à l'après-midi d'un fond de Debussy, aussi les quatre interludes marins de Britten et Kaléidoscope de Pierre Mercure. La critique avait salué l'excellente qualité sonore et l'inclusion dans ce programme de Kaléidoscope, cette œuvre vibrante avec un son très français, très coloré et aussi rarement enregistré de Pierre Mercure. Kaléidoscope date de 1948, avait été accueilli à ce moment-là comme une rareté précieuse et un

L'Orchestre métropolitain du Grand Montréal, direction Yannick Nézet-Séguin, interprétait la fantaisie symphonique Kaléidoscope de Pierre Mercure. Semble-t-il que cette œuvre est l'une des œuvres canadiennes les plus fréquemment interprétées. Le grand pianiste russe Mihai Pletnev, il tient des propos très intéressants en nous rappelant les racines européennes de la culture russe. Dans ce climat d'admiration, Ravel était fasciné par la culture russe depuis l'exposition universelle de 1889 à Paris, où, adolescent, il a découvert la musique de Rimsky-Korsakov et de Moussorgsky. Et pas que ça, pour montrer à quel point la Russie a très longtemps été tournée vers la culture européenne, Mihai Pletnev donne l'exemple des écrivains Tourguenieff, ou encore, lui, il fréquentait les grands écrivains, là, Flaubert, Hugo, les frères Goncourt. L'exemple aussi de Karamzine, lui, il maîtrisait parfaitement la langue allemande. Alors, cette grande culture russe, plaide-t-il, a été détruite par Staline, ce même Staline qui a forcé Rachmaninoff à l'exil. Alors c'est précisément pour mettre de l'avant le lien profond qui unit la Russie et l'Europe que Pletnev a créé le Rachmaninov International Orchestra, un orchestre qui rassemble des musiciens russes, ukrainiens et viennois. Conséquemment, cet orchestre pacifique, ici dirigé par Kent Nagano, interprète Tsigane, une rhapsodie pour violon et orchestre de Maurice Ravel.

Dirigé par Kent Nagano, le Rachmaninoff International Orchestra interprétait Digane, une rhapsodie pour violon et orchestre de Maurice Ravel. Un autre grand compositeur français, Gabriel Fauré, il était un passionné de piano. Il a énormément composé pour le piano. Nocturne, barcarolle, impromptu et j'en passe. La ballade pour piano opus 19 est l'un des premiers chefs-d'œuvre. Il en était tellement fier qu'il l'a présenté à Franz Liszt lors de leur première rencontre en 1882.

Le pianiste Guillaume Bellhomme et l'Orchestre de chambre de Lausanne, dirigé par Renaud Capuçon, jouaient la ballade pour piano de Gabriel Fauré. Nous entendrons maintenant une musicienne qui a un souci d'authenticité, la flûtiste française Anna Besson. Elle joue sur une copie d'une flûte du 18e siècle. Avec ce précieux instrument, elle a enregistré les 3 concertos pour flûte de Mozart. Anna Besson explique que jouer ses concertos sur une flûte de l'époque de Mozart a entraîné chez elle un véritable déclic. Depuis son enfance qu'elle jouait ses concertos sur une flûte traversière moderne, sans jamais vraiment comprendre comment parvenir au plus proche de ce qu'avait imaginé Mozart. Reprendre ses concertos sur une flûte d'époque en bois, ça lui a permis de trouver des réponses aux questions qu'elle se posait quant au phrasé, à la couleur ou au rythme. Elle a donc enregistré ce répertoire avec le chef Renaud van Mechelen, qui est aussi un chanteur. Bon, on connaît d'autres chefs qui sont aussi chanteurs. On pense à René Jacobs, Nathalie Stutzmann ou encore Barbara Hannigan. Travailler sous la direction d'un chanteur, c'est un véritable atout, dit la flûtiste. Gros atout, en effet, quand on sait que l'album consacré au concerto pour flûte et au concerto pour flûte et harpe, il a reçu le prestigieux Diapason d'or de l'année 2025 dans la catégorie concerto, un album que le magazine a qualifié de nouvel enregistrement de référence.

La flûtiste Anna Besson et l'ensemble Anocte Temporis, dirigé par Reinoud van Mechelen, jouaient le concerto pour flûte numéro 1 de Mozart. Musique d'un autre compositeur, mais celui-là est un peu moins sous les projecteurs que Amadeus. Quoique, à son époque, semble-t-il, vers la fin du 19e siècle, on préférait ses symphonies à celles de Beethoven. Je parle de Joachim Raff, un pur autodidacte qui a connu une enfance pauvre. Il a trouvé refuge chez le célèbre compositeur Liszt, dont il est devenu le secrétaire. C'est sans doute là qu'il a appris les rudiments de l'écriture musicale. En plus de ses 11 symphonies, Raff a composé 7 suites pour piano, une forme qui lui offrait une grande liberté de composition. Sur son premier album en carrière, la pianiste Yelim Kim joue le deuxième mouvement de la suite numéro 5 pour piano de Joachim Raff.

sur Ici Musique, vous écoutez toute une musique au microphone Marie-Christine Trottier. Seriez-vous prêt maintenant pour entendre à la guitare les variations Goldberg de Jean-Sébastien Bach? Je pense que oui, moi. Je vous raconte souvent la naissance de ce chef-d'œuvre et je vous le raconte encore ce soir car j'aime beaucoup cette histoire de la naissance des variations Goldberg, la fois où Bach les aurait composées pour l'un de ses mécènes insomniaques, le comte Hermann von Kaiserlingk. Le comte se faisait jouer chaque nuit ses pages par un jeune claveciniste élève de Bach, Johann Gottlieb Goldberg. On entend d'ici le maître dire à son élève « Bon, moi j'ai fait l'effort de les composer, là je vais aller me coucher, à toi maintenant d'aller les jouer. » Ah, et vous savez quoi? C'est un ami de l'émission, Éric-Emmanuel Schmitt, qui signe le texte de présentation de l'album des deux guitaristes, Thibaut Garcia et Antoine Morinière. Il écrit « Ainsi, la musique comblait le vide d'une existence sans sommeil. À ceux qui s'étonnent qu'on puisse louer une partition pour ses vertus assoupissantes, je répondrai, qu'importe que l'on s'endorme si c'est pour se réveiller au paradis. Heureux celui dont le dernier songe fut signé Bach. » On reconnaît bien le style d'Éric-Emmanuel Schmitt ici. Les deux guitaristes Thibaut Garcia et Antoine Morinière jouent une version non pas à deux claviers, mais à deux guitares, ce qui rappelle d'une certaine manière les cordes pincées du clavecin, mais en plus rond, je dirais. On les écoute jouer leur propre transcription des variations Goldberg de Jean-Sébastien Bach.

L'aria était suivie de quelques variations Goldberg de Jean-Sébastien Bach, du pur génie. Et que dire de cette magnifique version à deux guitares avec Thibaut Garcia et Antoine Morinière, un enregistrement Erato de 2025. Et on enchaîne avec une autre source de fascination, plus biblique celle-là, la femme de Lot, transformée en statue de sel après avoir regardé en arrière vers Sodome en flammes. Elle qui symbolise le regret et l'attachement au passé a désobéi aux anges. Pour la violoncelliste Maya Beiser, la femme de Lot est depuis longtemps une source de fascination. Son album Salt, sel, est une méditation chargée d'émotions sur la mémoire, le deuil et la féminité. Sur des musiques anciennes et contemporaines, elle rend hommage à ceux et celles qui, comme la femme de Lot, ont été punis pour s'être souvenus et pour avoir refusé l'oubli,

L'air si déchirant de Purcell, When I'm Laid in Earth. L'aria finale de Didon et Aîné, un amour impossible, apocalyptique même. Il n'y a pas de mots assez forts pour décrire cette scène de mort et d'agonie. La musique s'en charge, avec la violoncelliste Maya Beiser. Sur ces notes superbement ténébreuses, s'achève l'émission Toute une musique, en espérant que ces émotions musicales vous auront touché droit au cœur. Écrivez-moi, justement, si le cœur vous en dit. Je remercie l'équipe, Alejandro Magaña à la mise en onde, Pierre-Olivier Allary à la recherche et à la réalisation de cette même mise en onde. Au choix des musiques, Guylaine Picard. Stanley Péan dans un instant avec le jazz sur Ici Musique. Je m'appelle Marie-Christine Trottier. Bonne nuit. Et si vous êtes insomniaque, faites rejouer les variations Goldberg entendues ce soir avec les guitaristes Thibaut Garcia et Antoine Morinière. Si ça a fonctionné il y a 3 siècles, ça devrait fonctionner encore aujourd'hui. Adieu les soucis, à lundi.

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morceau du violoniste et compositeur anglais Henry Eccles sur l'air populaire élisabéthain John Come Kiss Me Now. Théotime Langlois de Swart était au violon baroque, Thomas Dunford au luth, extrait de leur séduisant album The Mad Lover, consacré à la musique anglaise des 17e et 18e siècles, enregistrement réalisé en février 2019 à l'église protestante allemande de Paris, une production Harmonia Mundi. Qui était-il au juste, ce Henry Eccles? Eh bien, les quelques renseignements qu'on possède à son sujet sont un peu lacunaires. On sait qu'il est né à Londres vers 1670-1680 dans une famille de musiciens, qu'il est mort à Paris aux environs de 1740. Violoniste de talent, il était attaché à la maison du duc d'Aumont, ambassadeur de France à la cour de la reine Anne en Grande-Bretagne. Il va suivre son patron, le duc d'Aumont, lors de son retour à Paris dans les années 1710. Là-bas, Eccles va faire publier en 1720 deux recueils de sonates pour violon dont on a découvert par la suite qu'ils contenaient des emprunts à l'œuvre des compositeurs italiens Giuseppe Valentini et Francesco Bonporti. Est-ce qu'on peut parler vraiment de vol ou de plagiat? Difficile à dire parce que ces emprunts étaient quand même chose assez courante à l'époque baroque. Pour autant qu'on en sait, la sonate en mi mineur pour violon et basse continue qu'on va entendre ici serait par contre véritablement de la main d'Henry Eccles. On retrouve le violoniste Théotime Langlois de Swart et le luthiste Thomas Dunford.

Sonate numéro 5 en mi mineur du violoniste et compositeur londonien Henry Eccles, tiré de son premier livre de sonates pour violon et basse continue, publié à Paris en 1720. Le violoniste Théotime Langlois de Zwart était aux côtés du luthiste Thomas Dunford, extrait de leur magnifique album The Mad Lover. Vous écoutez La Table d'Harmonie, merci d'être là, Frédéric Trudel au microphone. On poursuit notre petite balade en Angleterre, musique à présent d'un météore de la musique anglaise, né en 1659, emporté à 36 ans seulement en 1695. Musicien prolifique, il a composé tout près de 800 œuvres dans tous les genres, de l'opéra à la musique de scène, en passant par la musique sacrée, la musique pour clavecin, la musique de chambre également. Sa mort en 1695 va laisser un immense vide dans le paysage musical britannique. Il va falloir attendre pas moins d'un siècle et demi avant de voir naître sur le sol anglais des compositeurs de son envergure. Je parle, vous l'aviez peut-être deviné, de Henry Purcell. Je vous propose d'écouter des extraits de la musique instrumentale qu'il a écrite en 1692 pour son semi-opéra de Fairy Queen, d'après le songe d'une nuit d'été de Shakespeare. Musique pleine de charme, pleine de mystère, elle sert à merveille l'univers tout en féerie du songe d'une nuit d'été.

Musique orchestrale attirée de l'opéra The Fairy Queen du compositeur anglais Henry Purcell. Jordi Savall dirigeait les musiciens de son ensemble Le Concert des Nations, enregistrement réalisé dans la collégiale de Cardona en Catalogne en septembre 1996. Musique de la fin de la Renaissance maintenant. On se tourne vers le compositeur, organiste et claveciniste anglais John Bull, né au Pays de Galles en 1562, mort à Anvers en 1628. Le morceau que je vous fais entendre a pour titre Walsingham. C'est une pièce pour clavecin. Il s'agit d'une série de variations inspirées par cette ballade anonyme de la fin du 16e siècle, The Walsingham Lament, les lamentations de Walsingham. Les paroles de la ballade pleurent la destruction en 1538 durant la réforme anglicane du prieuré de Walsingham. Construit au 11e siècle, c'était un haut lieu de pèlerinage chrétien. On le surnommait la Nazareth de l'Angleterre. Voici donc ces variations Walsingham de John Bull. Mischa Rushdie Moman est au piano.

Quatuor à cordes en ré mineur, opus 9 numéro 4 de Joseph Haydn, interprété par les musiciens du Ruisi Quartet. Enregistrement réalisé au Snape Maltings Concert Hall à Aldborough en Angleterre au printemps 2021. C'est à la rencontre du clarinettiste et compositeur finno-suédois Bernard Henrik Krusell que je vous entraîne maintenant. Né à Nystad en 1775, mort à Stockholm en 1838, c'est un musicien à qui les clarinettistes d'aujourd'hui peuvent être redevables, parce que grâce à lui, le répertoire de la clarinette s'est enrichi au début du 19e siècle de 3 beaux concertos. On les redécouvre depuis environ une vingtaine d'années, après un plutôt long séjour aux oubliettes. Je vous propose d'écouter le concerto pour clarinette numéro 2, en fa mineur, opus 5 de Krusell. Il est joué ici par le merveilleux clarinettiste suédois Martin Frost et les musiciens de l'orchestre symphonique de Göteborg sous la direction d'Oko Kamu.

Le clarinettiste suédois Martin Frost et les musiciens de l'orchestre symphonique de Göteborg, sous la direction d'Oko Kamu. Ils interprétaient le concerto pour clarinette en fa mineur, opus 5, du compositeur et clarinettiste finno-suédois Bernard Henrik Krusell. Autre musicien suédois, le jeune violoniste virtuose Daniel Losakovich. On écoute des extraits de son album Spirits, paru en 2023. Il nous joue ses quelques immortels de Fritz Kreisler, de Johannes Brahms, d'Edward Elgar, et pour commencer, de Christoph Willibald von Gluck, extrait d'Orphée et Eurydice. On écoute le ballet des Ombres Heureuses, arrangement pour violon et piano de Fritz Kreisler.

La capricieuse pour violon et piano d'Edward Elgar. On a entendu auparavant des morceaux de Fritz Kreisler, de Brahms et de Gluck. Daniel Lozakovic était au violon. Stanislas Soloviev au piano. Extrait de leur album Spirits, paru en 2023 sous étiquette Deutsche Grammophon. Fin du voyage, c'est là-dessus qu'on va se quitter. C'était la Table d'Harmonie, Frédéric Trudel au microphone. Je vous attends demain, même heure, même poste, pour d'autres aventures. Excellente fin de journée à toutes et à tous, et merci d'avoir été à l'écoute.

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En écoutant la première chaîne récemment, c'est l'émission d'avant-midi, donc c'est animé cet été par Rose-Aimée Autonne-Témorin. Il y avait un collaborateur culturel qui parlait de spectacles, d'émissions de télé, qui parlait de reprises. On reprend des choses anciennes. Hein? On reprend la comédie musicale Les Misérables à la télévision. Il y avait La Petite Maison dans la Prairie, l'ancien téléroman américain. Et cette personne disait plus ou moins, et j'étais assez d'accord avec ça, que de toute façon, quand on remet en scène une œuvre ancienne, on en dit toujours autant, sinon plus, sur l'époque de la mise en scène que sur l'époque qui a vu naître l'œuvre. Par musique classique, c'est tout à fait vrai. Je veux dire, comment on jouait les symphonies de Beethoven après la Deuxième Guerre, dans les années 1980, le retour aux instruments anciens, comment on les joue aujourd'hui. Musique baroque, la même chose, il y a des modes là-dedans. Alors aujourd'hui, ce que je vous propose, c'est un album de famille, c'est un album de photos, 1956. Mozart, cette année-là, a 200 ans, pile poil. Alors, il y a un beau coffret tout récent qui témoigne de l'apparition de Deutsche Grammophon à ce moment-là et on va écouter ça ensemble. C'est Marc-André Doran qui vous parle. Très heureux de vous accueillir et honoré que vous ayez fait le choix de la radio numérique ici Musique Classique. On va y aller tout de suite. Sonorité d'une autre époque. 1955. On va entendre quelques-uns des meilleurs joueurs d'instruments à vent de la musique classique dans le Berlin de l'immédiate après Deuxième Guerre mondiale, une époque évocatrice s'il en est. J'aime beaucoup le quintet pour piano et vent de Mozart, au bois, clarinette, cor, basson. Mais sincèrement, rarement il me fait autant d'effet que dans ce qu'on va entendre. Je pense que c'est en grande partie à cause du travail du pianiste Helmut Roloff, Hermann Teutscher au hautbois, qui était très artiste, qui faisait bien la musique baroque à cette époque-là, à Berlin. Alors, Mozart, quintet Köchel, 452 pour piano, hautbois, clarinette, cor et basson.

ensemble. On vient d'écouter le quintet pour piano et vent, que chez le 452 de Mozart, avec Hermann Tötscher au bois, Heinrich Geuser, clarinette, Kurt Blank, cor, Willy Fugman, basson, et le pianiste Helmut Roloff. Enregistrement réalisé à Berlin en 1955. Cet enregistrement vient d'être réédité dans une boîte de 14 disques compacts qui correspondent à la collection des disques que la Deutsche Grammophon avait publiée pendant les célébrations du 200e anniversaire de naissance de Mozart, donc 1956, 11 ans après la Deuxième Guerre. On retrouvait donc les enregistrements de Deutsche Grammophon, mais aussi des marques affiliées, Archives Productions et Héliodore. Ces enregistrements sont repris aujourd'hui sous étiquette Éloquence et ils font l'objet d'une très belle restauration sonore. On trouve de tout là-dedans, des symphonies, des concertos, des sonates, des extraits d'opéra, des requiems, des messes et tout ça avec les musiciens qui appartenaient, si vous voulez, à ce que j'appellerais l'écurie, à l'équipe de Deutsche Grammophon à cette époque-là. On va demeurer, si vous le voulez, pour la suite avec le même pianiste Helmut Roloff. Alors, 1955-56, époque particulière, on était 10 ans après la Deuxième Guerre.

à Berlin, encore beaucoup de choses qui n'ont pas été reconstruites. Et pendant la guerre, évidemment, il y avait beaucoup de musiciens allemands qui s'étaient compromis avec le pouvoir des nazis, puis des grands noms, hein. Karajan, Karl Böhm, Furtwängler, la soprano Elisabeth Schwarzkopf, magnifique chanteuse que le New York Times a appelée la diva des nazis. Il y a des gens, d'ailleurs, qui n'ont pas été capables de raccrocher. Ils étaient allés trop loin avec Hitler. Une pianiste qui s'appelle Elie Ney. Elle n'a pas eu carrière après la guerre. Et le chef Osvaldo Cabasta, qui a fait des beaux disques de Bruckner, puis qui s'est enlever la vie. Alors, est-ce que ces gens-là collaboraient avec le régime par crainte, par complaisance ou par ambition carrément? Ça permettait de donner des concerts, de s'illustrer, de faire des tournées en France, en Hollande, dans tous les pays occupés et de représenter le régime. Et pendant que la vague roulait, ben c'était agréable. Alors, Helmut Roloff, lui, il a été à l'opposé de ces gens-là. Il a été un héros, un résistant. Il a protégé une grande quantité de musiciens juifs et il a eu vraiment peur. Il s'est retrouvé dans une rafle. 49 personnes qui ont été arrêtées. Il a été torturé en prison. Les gens qui étaient avec lui ont été pendu et il doit son salut à quelqu'un en fait qui appréciait la musique et qui lui a permis de se sauver, ni plus ni moins. Après la guerre, Roloff, il a donné des concerts, il a fait quelques disques, mais surtout il a enseigné et il est mort âgé, 88 ans, en 2001, chez lui, à Berlin. Alors ça va être agréable, je trouve, de retrouver la manière de faire la musique de cet homme. Il passait pour un pianiste élégant, Roloff, jeu lyrique, grand professeur, recherché. Alors ici, 1954, le concerto pour piano numéro 20 de Mozart est remarqué. On fait plus vraiment ça. Aujourd'hui, une introduction là, vraiment très, très murmurée, très psychologisante. Alors, Helmut Roloff, piano. Fritz Lehmann, chef, l'orchestre de la radio RIAS de Berlin. 1954, le concerto pour piano numéro 20 de Mozart.

Mozart, le concerto pour piano en ré mineur, Köchel 466, interprété par Helmut Roloff au piano, l'orchestre de la radio RIAS de Berlin, Radio in American Sector, la radio donc supervisée par les Américains à Berlin avec le chef Fritz Lehmann, 1954, et cet enregistrement vient d'être réédité dans une boîte de 14 CD qui correspondent à la collection de disques que la Deutsche Grammophon avait publiée pour souligner le bicentenaire de Mozart en 1956. Ça vient d'être réédité maintenant. Je trouve que ça donne un peu l'impression, ensemble, de regarder un album de famille qui a été construit pour une occasion bien spéciale. On trouve dans ce coffret, je vous disais, des symphonies, des concertos, des sonates, des extraits d'opéra, mais il y a aussi des raretés. Les œuvres avec harmonica de verre, des chansons, des livres, des canzonettes de Mozart et les canons, donc des œuvres chorales. Le canon, qui est cette forme, en fait, où la mélodie se superpose à elle-même avec des entrées décalées, hein. Je pense à la comptine Frère Jacques. Alors, on pouvait faire des canons pas mal sophistiqués. Puis quand les compositeurs faisaient ça, on était dans un esprit de jeu. On n'est pas loin du cube Rubik ou du jeu de Sudoku. Puis souvent, on faisait ça comme un jeu de société et les compositeurs offraient un cadeau aussi. Laisser un canon à quelqu'un en souvenir d'une occasion. Alors, c'est une chose qu'on connaît. On connaît vraiment peu de Mozart, on est dans les coins de ses tiroirs, j'adore ça. Quelques canons qu'on va entendre, les textes sont très variés, alors ça va de Alléluia jusqu'à des chansons à boire ou un peu grivoises. Interprétation

très douce, 1955 en mono, alors le cercle des chanteurs de l'Allemagne du Nord, direction Gottfried Wolters, des pages assurément méconnues de Mozart, une série de canons.

Canique, c'était ici dans une adaptation, certainement qu'on faisait ça à l'époque de Mozart, piano quatre mains, piano forte, les instrumentiers, on entendait Lili Berger et Fritz Neumeier, musicologue, musicien, qui possédait d'ailleurs une collection d'instruments, et c'est assez probable que les deux instruments qu'on a entendus appartenaient à la collection de Neumeier, qui a prêté de ses instruments généreusement à plusieurs autres pianistes qui voulaient enregistrer sur piano forte. C'est une œuvre d'orgue de Mozart, un petit orgue mécanique, c'est comme un piano à rouleau, là. C'était programmable et puis ça avait un son très petit. Puis Mozart, il s'ennuyait énormément, il rêvait d'écrire pour un grand instrument, un grand orgue. Il aimait beaucoup l'orgue Mozart. Et auparavant, dans cette séquence, on a écouté aussi de la musique chorale, des canons, des œuvres vraiment méconnues de Mozart, avec le Cercle des chanteurs de l'Allemagne du Nord, direction Gottfried Wolters. C'est une rareté, au fond, qu'on trouve dans une collection récente, réédition en 14 CD, des disques qui avaient été publiés par le Deutsche Grammophon expressément pour le bicentenaire de la naissance de Mozart en 1956, donc des enregistrements de 56 et des années qui précédaient, 53, 54, etc. Et on trouve ça, ça s'appelle Mozart Jubilee, un jubilé Mozart sous étiquette Éloquence. Marc-André Dorin ici, on est ensemble sur Ici Musique Classique. Merci à vous d'être là. C'est Ravel qui va nous amener jusqu'à la fin de l'émission. Une musique fluide qui, je trouve d'ailleurs, est pas sans rapport avec les pièces vocales qu'on a entendues de Mozart, par sa fluidité vraiment. La sonate pour violon et violoncelle de Ravel. Alors c'est très spécial parce que c'est deux instruments à la tessiture très éloignée. Violon, violoncelle, c'est comme écrire un duo pour une voix de femme et une basse, finalement, ça oblige le violoncelle à monter très haut. Et c'est écrit après la Première Guerre mondiale. Debussy était mort en 1918, la dernière année de la guerre, et la pièce lui est dédiée. Et c'est une œuvre qui, de l'époque de Ravel, quand elle a vu le jour, les gens l'ont pas si bien accueillie. Ça a pris du temps avant que les gens comprennent cette musique-là. Et alors qu'aujourd'hui, les musiciens sont très heureux d'avoir ça. Ça passe très bien, c'est frais, c'est une œuvre agile, je le disais, puis même c'est actuel. Là. Quelqu'un aurait écrit ça, puis il serait vraiment, vraiment dans le ton, vraiment à la page. Voici la sonate pour violon et violoncelle de Maurice Ravel avec des musiciens de chez nous, Olivier Touin, violon, et Yegor Diashkov, violoncelle.

Maurice Ravel, la sonate pour violon et violoncelle, une œuvre écrite immédiatement après la Première Guerre mondiale à la mémoire de Claude Debussy, qui était mort en 1918. Enregistrement qu'on vient d'entendre ici, 2010, sous étiquette Analecta, avec deux bons musiciens de chez nous, Olivier Toin, violon, Yegor Diashkov, violoncelle. Cette œuvre de Ravel, très fluide, fruitée, acidulée, je ne sais pas comment dire, mais moderne en tout cas. Et les contemporains étaient surpris des difficultés qu'elle posait. C'était pour violon, violoncelle, mais c'était une partition complexe, la façon que les instruments ont de s'entremêler. Et il y a quelqu'un qui a eu cette blague. Est-ce qu'un jour, M. Ravel va faire une simplification de son morceau pour grand orchestre symphonique? C'est une œuvre qui, encore aujourd'hui, je dirais, se glisse assez bien dans un concert d'avant-garde, par exemple. 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Merci d'être là. J'ai eu beaucoup de plaisir à préparer ces émissions. J'espère de tout cœur que ce plaisir est partagé. C'est un privilège pour moi de pouvoir vous présenter de la musique. J'aimerais remercier Alain Provencher, qui est mon collaborateur à la discothèque. Marc-André Doran, ici, vous pouvez m'écrire. Ça me fait tellement plaisir de vous lire. atelier@radio-canada.ca. Merci d'être là. Portez-vous bien. À la prochaine.

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1: C'est l'heure de toute une musique. Je m'appelle Marie-Christine Trottier, très heureuse de vous retrouver à nouveau ce soir. Pendant les deux prochaines heures, ensemble, on va s'abandonner aux grandes œuvres musicales. Bienvenue à toute une musique.

Le cœur de voix masculine, hein, on entend encore les oiseaux. Le corps Léonie de Vancouver, sous la direction d'Éric Licht, ouvre l'émission avec ce chant réconfortant, le chant de la nuit, le Gesangnacht de Schubert. Il fait partie de l'album Healing Voices. Intéressant de savoir que cet enregistrement Voix de guérison a été réalisé à la demande d'une musicothérapeute afin de rendre service à tous ceux qui